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0: 7h du mat, bon réveil, vous avez fait le bon choix, c'est votre radio, c'est Mathis. On fait un point sur l'horoscope, et pour les hits, je vous prépare Bruno Mars pour bien commencer la journée.
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0: Et juste avant, et bah c'est parti, hein, un point sur l'info et la météo dans la région. En ce samedi matin, avec Théo Rondrigoff.
2: Et on n'en a pas tout à fait terminé avec la pluie ce week-end en Savoie. Aujourd'hui, on va encore avoir quelques petites averses parsemées jusqu'en fin de journée. Mais ça va alterner avec de belles éclaircies, on retrouve quelques rayons de soleil. Et demain, pour le coup, il va faire très beau. Le soleil va briller en continu avec seulement de légers nuages. Et les températures vont un petit peu remonter. Comptez une maximale de 15 degrés aujourd'hui à Bourg-Saint-Maurice et à Ugine. Et jusqu'à 19 pour demain à Albertville. À la une, encore une nouvelle assez rassurante au sujet de l'antivirus. Les scientifiques ont terminé de séquencer l'antivirus détecté chez la passagère française infectée. Et ce séquençage permet à ce stade d'écarter l'apparition d'un nouveau variant. Il ne s'agirait donc pas d'un variant susceptible d'être plus transmissible ou plus dangereux. Ces informations ont été révélées hier soir par la ministre de la Santé, Stéphanie Rist. Plus tôt dans la semaine, elle avait annoncé que tous les cas contacts français de la néerlandaise décédée avaient été testés négatifs et n'auraient donc pas contracté le virus. En Savoie, hier après-midi, un homme d'une cinquantaine d'années est décédé dans le hall de la gare d'Aix-les-Bains. Vers 17h, une quinzaine de pompiers, de médecins du SAMU et d'agents de la police nationale ont été mobilisés sur les lieux. Malgré tous les efforts des secours, la victime, qui était en arrêt cardio-respiratoire, n'a pas pu être réanimée. Et notez qu'en raison de ce décès, le trafic ferroviaire a été légèrement perturbé hier en fin de journée. Et les étudiants peuvent désormais déjeuner sans se ruiner. C'est grâce au Crous, ce restaurateur universitaire qui permet de manger rapidement et à très bas prix. Jusque-là, c'était seulement 1 euro pour les étudiants boursiers et 3,30 euros pour les non-boursiers. Mais le choix a été fait d'uniformiser le prix pour tous les étudiants à hauteur de 1 euro. Alors qu'en pensent les premiers concernés?
3: Je trouve ça très bien parce que j'ai toujours trouvé que le système de calcul des bourses, il avait de grosses failles. Ça se base sur tes parents beaucoup. Et parfois, t'as des parents blindés de fric et qui t'aide pas du tout à faire quoi que ce soit dans la vie.
4: Je pense que c'est une bonne nouvelle. Après, par contre, le seul problème, c'est que j'espère que ça va pas entraîner des postes en moins en termes d'établissement Crous.
5: Bah, moi, je trouve ça trop bien que tous les étudiants puissent en profiter parce que, pas parce qu'on n'est pas boursier qu'en soi, on peut payer des repas tout le temps à 3, je crois que c'était 3,50.
6: C'est quand même vachement pratique. Pour le budget du mois, 1 euro, ça fait une grosse différence. Donc, en tant que non boursier, c'est quand même vraiment bien.
2: Et notez que ce nouveau tarif unique n'est mis en vigueur que depuis la semaine dernière. Mais comme vous le voyez, c'est un succès qui ravit déjà tous les étudiants qui peuvent en profiter.

0: Allez, c'est Haute Radio avec Bruno Mars.
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0: Bon réveil, on y va pour les béliers. Une envie de plaisir guide vos choix dès le matin. Taureau, un échange en famille apaise une tension récente.

0: mon kiff du moment. On vient de s'écouter Shakira. Allez, c'est Baptiste, je vous accompagne ce matin, tranquille, en ce week-end prolongé jusqu'à 11h. On est le 16 mai, aujourd'hui c'est samedi, c'est l'anniversaire de Billy Crawford. Billy Crawford, star des années 2000, avec son Trakin à l'ancienne, on adore. Il a 44 ans, l'acteur grenoblois Raphaël Quenard fête ses 35 ans et la joueuse de tennis Loïse Boisson a 23 ans. C'est la journée internationale de la lumière et surtout ce soir c'est la finale de l'Eurovision. Ça va se passer du côté de Vienne et à suivre à partir de 21h sur France 2. La suite du plan de hit, c'est Miley Cyrus qui arrive avec Dream As One, le classique de Sean Paul aussi. Bon réveil.
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Ouais, c'est comme ça qu'on se réveille partout en Savoie. Avec Maëlle et Cyrus et Jume as one sur votre radio. Bon tiens, je vous rappelle que le retour des 10 km de Chambéry, ça sera le 14 juin prochain à 9h du matin. Franchement, course à pas manquer, moi j'y serai. Je peux vous dire que c'est une course de seulement 25 mètres de dénivelé, il y aura plus de 5000 coureurs attendus. Autant vous dire qu'on va se régaler, à pas manquer donc le 14 juin prochain. La suite des hits, Harry Styles, après Sean Paul, c'est l'heure du classique au radio et avant le retour des

0: 7h30, bienvenue, c'est votre radio que vous écoutez ce matin. On se fait tous les plus gros hits ici hein, pour bien commencer la journée. Force à vous si vous êtes en direction du taf. Profitez bien si vous êtes tranquille à la maison. On se fait tous les plus gros hits. Avec Bébé Rexha qui arrive dans moins de 2 minutes. On va s'écouter New Religion, c'est juste après le point sur l'info. Les infos et la météo dans la région avec Théo Andrieuf.
1: Et on n'en a pas tout à fait terminé avec la pluie ce week-end en Savoie. Aujourd'hui, on va encore avoir quelques petites averses parsemées jusqu'en fin de journée. Mais ça va alterner avec de belles éclaircies, on retrouve quelques rayons de soleil. Et demain, pour le coup, il va faire très beau. Le soleil va briller en continu avec seulement de légers nuages. Et les températures vont un petit peu remonter. Comptez une maximale de 15 degrés aujourd'hui à Bourg-Saint-Maurice et à Ugine. Et jusqu'à 19 pour demain à Albertville. À la une, encore une nouvelle assez rassurante au sujet de l'antivirus. Les scientifiques ont terminé de séquencer l'antivirus détecté chez la passagère française infectée. Et ce séquençage permet à ce stade d'écarter l'apparition d'un nouveau variant. Il ne s'agirait donc pas d'un variant susceptible d'être plus transmissible ou plus dangereux. Ces informations ont été révélées hier soir par la ministre de la Santé, Stéphanie Rist. Plus tôt dans la semaine, elle avait annoncé que tous les cas contacts français de la néerlandaise décédée avaient été testés négatifs et n'auraient donc pas contracté le virus. En Savoie, hier après-midi, un homme d'une cinquantaine d'années est décédé dans le hall de la gare d'Aix-les-Bains. Vers 17h, une quinzaine de pompiers, de médecins du SAMU et d'agents de la police nationale ont été mobilisés sur les lieux. Malgré tous les efforts des secours, la victime, qui était en arrêt cardio-respiratoire, n'a pas pu être réanimée. Et notez qu'en raison de ce décès, le trafic ferroviaire a été légèrement perturbé hier en fin de journée. Et les étudiants peuvent désormais déjeuner sans se ruiner. C'est grâce au Crous, ce restaurateur universitaire qui permet de manger rapidement et à très bas prix. Jusque-là, c'était seulement 1 euro pour les étudiants boursiers et 3,30 euros pour les non-boursiers. Mais le choix a été fait d'uniformiser le prix pour tous les étudiants à hauteur de 1 euro. Alors qu'en pensent les premiers concernés?
2: Je trouve ça très bien parce que j'ai toujours trouvé que le système de calcul des bourses, il avait de grosses failles. Ça se base sur tes parents beaucoup. Et parfois, t'as des parents blindés de fric et qui t'aide pas du tout à faire quoi que ce soit dans la vie.
3: Je pense que c'est une bonne nouvelle. Après, par contre, le seul problème, c'est que j'espère que ça va pas entraîner des postes en moins en termes d'établissements Crous.
4: Moi, je trouve ça trop bien que tous les étudiants puissent en profiter parce que, pas parce qu'on n'est pas boursier qu'en soi, on peut payer des repas tout le temps à 3, je crois que c'était 3,50.
5: C'est quand même vachement pratique. Pour le budget du mois, 1 euro, ça fait une grosse différence. Donc, en tant que non-boursier, c'est quand même vraiment bien.
1: Et notez que ce nouveau tarif unique n'est mis en vigueur que depuis la semaine dernière. Mais comme vous le voyez, c'est un succès qui ravit déjà tous les étudiants qui peuvent en profiter.

vous réveille sur votre radio avec Beba Rexa. Et restez avec nous parce que si vous avez envie de vous préparer à l'été, faire des économies, on a ce qu'il faut ici. On en parle dans 5 minutes après Taylor Swift et Justin Timberlake. 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

0: Tay il est là. Ouais, on l'adore. Je ne vous passe de Fate of Ophelia, c'est Mathis, c'est le week-end. 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La suite, c'est Jack et Carla qui arrivent. Jack, Carla, on écoute la recette. C'est juste avant le retour du 8 anniversaire. On repart en 2008 aujourd'hui.
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0: Jack avec Carla sur notre radio. Bon réveil, c'est Baptiste.
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0: Et puis pour profiter à fond, bien se réveiller, on retourne en 2008 aujourd'hui. On se met dans l'ambiance un peu, c'était le tout début des smartphones. Côté ciné, c'était la sortie de Kung Fu Panda pendant le mois de juillet. 2008, année du lancement de Google Chrome, le navigateur le plus utilisé au monde. Et surtout, en 2008, on écoutait Coxy, ce hit à

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0: Allez, 8h du mat, le réveil sonne peut-être à l'instant. Vous avez fait le meilleur choix, c'est votre radio, c'est Baptiste. L'horoscope qui arrive pour commencer la journée avec Océan Angel Justice. 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
0: Et puis juste avant, un petit tour par la rédac. Ouais, les infos, la météo de la région avec Théo Andrieuf.
2: Et on n'en a pas tout à fait terminé avec la pluie ce week-end en Savoie. Aujourd'hui, on va encore avoir quelques petites averses parsemées jusqu'en fin de journée. Mais ça va alterner avec de belles éclaircies. On retrouve quelques rayons de soleil. Et demain, pour le coup, il va faire très beau. Le soleil va briller en continu avec seulement de légers nuages. Et les températures vont un petit peu remonter. Comptez une maximale de 15 degrés aujourd'hui à Bourg-Saint-Maurice et à Ugine. Et jusqu'à 19 pour demain à Albertville. À la une dans le monde, Donald Trump, qui était en visite en Chine à Pékin cette semaine, a fait une mise en garde à Taïwan à son retour aux États-Unis. Le président américain a déclaré que si cette île proclamait son indépendance, cela pourrait déclencher une guerre avec Pékin. Mais aujourd'hui, en réponse à Donald Trump, le gouvernement de Taïwan a affirmé que l'île est bien une nation démocratique, souveraine et indépendante, qui n'est pas subordonnée à la République populaire de Chine. En Savoie, hier après-midi, un homme d'une cinquantaine d'années est décédé dans le hall de la gare d'Aix-les-Bains. Vers 17h, une quinzaine de pompiers, de médecins du SAMU et d'agents de la police nationale ont été mobilisés sur les lieux. Malgré tous les efforts des secours, la victime, qui était en arrêt cardio-respiratoire, n'a pas pu être réanimée. Et notez qu'en raison de ce décès, le trafic ferroviaire a été légèrement perturbé hier en fin de journée. Et les étudiants peuvent désormais déjeuner sans se ruiner. C'est grâce au Crous, ce restaurateur universitaire qui permet de manger rapidement et à très bas prix. Jusque-là, c'était seulement 1 euro pour les étudiants boursiers et 3,30 euros pour les non-boursiers. Mais le choix a été fait d'uniformiser le prix pour tous les étudiants à hauteur de 1 euro. Alors qu'en pensent les premiers concernés ?
3: Je trouve ça très bien parce que j'ai toujours trouvé que le système de calcul des bourses, il avait de grosses failles. Ça se base sur tes parents beaucoup. Et parfois, t'as des parents blindés de fric et qui t'aide pas du tout à faire quoi que ce soit dans la vie.
4: Je pense que c'est une bonne nouvelle. Après, par contre, le seul problème, c'est que j'espère que ça va pas entraîner des postes en moins en termes d'établissement Crous.
5: Moi, je trouve ça trop bien que tous les étudiants puissent en profiter parce que, pas parce qu'on n'est pas boursier qu'en soi, on peut payer des repas tout le temps à 3, je crois que c'était 3,50.
6: C'est quand même vachement pratique. Pour le budget du mois, 1 euro, ça fait une grosse différence. Donc, en tant que non-boursier, c'est quand même vraiment bien.
2: Et notez que ce nouveau tarif unique n'est mis en vigueur que depuis la semaine dernière. Mais comme vous le voyez, c'est un succès qui ravit déjà tous les étudiants qui peuvent en profiter.

0: On se retrouve ensemble là pour sortir du lit. Angèle Justice sur votre radio.
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0: Go, on y va pour les béliers. Une envie de plaisir guide vos choix dès le matin. Taureau, un échange en famille apaise une tension récente. Gémeaux, vous laissez le travail de côté pour un rythme plus libre. Cancer, une attention amoureuse renforce votre besoin de douceur. Lion, une dépense loisir occupe vos pensées. On continue avec les vierges. Vous profitez d'un moment calme avec vos proches. Balance, une bonne ambiance entre proches change votre humeur. Scorpion, vous prenez du recul sur l'argent pour penser au plaisir. Sagittaire, une belle complicité donne un ton chaleureux à la journée. On passe au Capricorne, une obligation en attente vous freine avant la détente. Verseau, un projet improvisé relance votre énergie du week-end. Et puis enfin on termine avec les poissons, vous savourez une ambiance calme avec des proches rassurants. La suite du plan de 8 en ce samedi matin, rien qui arrive. Juste avant, gros souvenir, Calvin Harris avec Dua Lipa, voici

0: C'est samedi matin, on commence la journée ensemble avec Coria. On est le 16 mai aujourd'hui, c'est l'anniversaire d'une superstar des années 2000. Je vous donne ses initiales, BC. Ah, Billy Crawford qui est né aujourd'hui, un 16 mai. On l'avait adoré avec son Tracking à l'ancienne. Il a 44 ans. L'acteur grenoblois Raphaël Quenard, il a 35 ans aujourd'hui. Et la joueuse de tennis Louise Boisson a 23 ans. C'est la journée internationale de la lumière. Et surtout, eh bah, ce soir, c'est la finale de l'Eurovision. Je vous rappelle, ça va se passer à Vienne et à suivre dès 21h sur France 2. La suite du plein de hits, c'est avec mon chouchou qui arrive, Alex Ferron. Je vous passe Fever Dream. Avant la plaque, je vous rembourse votre plein ce matin.
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0: Bon réveil, c'est votre radio que vous écoutez, Alex Ferron Fever Dream, c'est la radio d'Albertville.
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0: Justement, pour bien commencer le week-end, bien profiter de ce week-end prolongé, je vous rembourse votre plein maintenant, c'est la plaque. Aujourd'hui, on vous a croisé sur la route du côté de Frontenex, sur la rue de la gare. C'était une Corsa marron, immatriculée EX259, deux lettres. C'est votre voiture, c'est gagné, vous m'appelez 0825 740 940. La suite des hits, c'est Beyoncé avant le retour des infos à 8h30.

0: Vous en êtes au petit-déj? Eh ben bon app, hein, profitez bien. Je sais que vous êtes nombreux à être en famille en ce week-end prolongé. Il y a tout ce qu'il faut ici pour se régaler avec le retour du plein de hits. Ah, ça continue, la meilleure playlist. À 8h30 sur votre radio, on écoute Tame Impala Jenny. Le remix qui cartonne sur TikTok en ce moment. On se l'écoute juste après les infos. Les infos et la météo, Théo Andrioff.
1: Et on n'en a pas tout à fait terminé avec la pluie ce week-end en Savoie. Aujourd'hui, on va encore avoir quelques petites averses parsemées jusqu'en fin de journée. Mais ça va alterner avec de belles éclaircies, on retrouve quelques rayons de soleil. Et demain, pour le coup, il va faire très beau. Le soleil va briller en continu avec seulement de légers nuages. Et les températures vont un petit peu remonter. Comptez une maximale de 15 degrés aujourd'hui à Bourg-Saint-Maurice et à Ugine. Et jusqu'à 19 pour demain à Albertville. À la une dans le monde, Donald Trump, qui était en visite en Chine à Pékin cette semaine, a fait une mise en garde à Taïwan à son retour aux États-Unis. Le président américain a déclaré que si cette île proclamait son indépendance, cela pourrait déclencher une guerre avec Pékin. Mais aujourd'hui, en réponse à Donald Trump, le gouvernement de Taïwan a affirmé que l'île est bien une nation démocratique, souveraine et indépendante, qui n'est pas subordonnée à la République populaire de Chine. En Savoie, hier après-midi, un homme d'une cinquantaine d'années est décédé dans le hall de la gare d'Aix-les-Bains. Vers 17h, une quinzaine de pompiers, de médecins du SAMU et d'agents de la police nationale ont été mobilisés sur les lieux. Malgré tous les efforts des secours, la victime, qui était en arrêt cardio-respiratoire, n'a pas pu être réanimée. Et notez qu'en raison de ce décès, le trafic ferroviaire a été légèrement perturbé hier en fin de journée. Et les étudiants peuvent désormais déjeuner sans se ruiner. C'est grâce au Crous, ce restaurateur universitaire qui permet de manger rapidement et à très bas prix. Jusque-là, c'était seulement 1 euro pour les étudiants boursiers et 3,30 euros pour les non-boursiers. Mais le choix a été fait d'uniformiser le prix pour tous les étudiants à hauteur de 1 euro. Alors qu'en pensent les premiers concernés?
2: Je trouve ça très bien parce que j'ai toujours trouvé que le système de calcul des bourses, il avait de grosses failles. Ça se base sur tes parents beaucoup. Et parfois, t'as des parents blindés de fric et qui t'aide pas du tout à faire quoi que ce soit dans la vie.
3: Je pense que c'est une bonne nouvelle. Après, par contre, le seul problème, c'est que j'espère que ça va pas entraîner des postes en moins en termes d'établissements Crous.
4: Moi, je trouve ça trop bien que tous les étudiants puissent en profiter parce que, pas parce qu'on n'est pas boursier qu'en soi, on peut payer des repas tout le temps à 3, je crois que c'était 3,50.
5: C'est quand même vachement pratique. Pour le budget du mois, 1 euro, ça fait une grosse différence. Donc, en tant que non-boursier, c'est quand même vraiment bien.
1: Et notez que ce nouveau tarif unique n'est mis en vigueur que depuis la semaine dernière. Mais comme vous le voyez, c'est un succès qui ravit déjà tous les étudiants qui peuvent en profiter.

franchement, moi je kiffe. Hein. Tame Impala avec Jenny, bienvenue sur votre radio. Bon début de journée. Dans moins de 10 minutes, même 5 minutes, on va parler d'un chiffre. C'est 52% des Français qui oublient de faire quelque chose au volant. Mais faire quoi? Eh ben, j'attends vos propositions. Ça se passe sur le Facebook, l'Insta, votre radio off. Et juste avant, voici Joe et Indy là. Oh ma douce.

0: J'espère que tout se passe bien chez vous, tranquille, début de journée à la cool avec Joe. Ouais, on se réveille ensemble, il y a tous vos hits préférés ici, là, on se détend. Et puis je reviens sur ce chiffre, c'est 52% des Français qui oublient de faire quelque chose au volant. Mais faire quoi? Je vous donne la réponse maintenant. En vrai, on aurait pu penser que c'était plus, mais c'est 52% des Français qui oublient de mettre leur clignotant lorsqu'ils conduisent. Je crois que ça se base sur des déclarations d'ailleurs. Du coup, on ajoute à ça 30% de menteurs et après, on est plutôt ok. 82%, ça me semble pas mal. Et la suite des hits, Anglish que Black, Cyril. Avec aussi David Guetta Gillo, c'est juste avant 9h.
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c'est français. David Guetta avec Jennifer Lopez. On vient de ce côté Save Me Tonight en ce samedi matin sur votre radio. Bienvenue, je pense à vous qui taffez là. Je vous envoie plein de force. Profitez bien si vous êtes en week-end prolongé à 9h. Retour des infos, ça sera notre Théo Rombrio. Et puis avant ça, eh ben, on fait une nouveauté, nouveau hit qui est sorti vendredi. Grosse collab, hein. Le titre il a été enregistré il y a des années et il est sorti uniquement cette semaine. Voici Martin Garrix avec Ed Sheeran. Écoutez, c'est nouveau, ça s'appelle Repeat It. Bienvenue sur votre radio.

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1: Samedi matin avec Haute Radio, c'est Baptiste. La journée peut pas mieux démarrer vu qu'on écoute Taylor Swift, Frérot de la Vega, avec aussi Zao, MC Solar. Il est 9h, bienvenue. 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
1: Et juste avant, un petit point info, ça vous dit? Eh ben allez, on est parti. Info météo maintenant avec Théo Andrieux.
3: Et on n'en a pas tout à fait terminé avec la pluie ce week-end en Savoie. Aujourd'hui, on va encore avoir quelques petites averses parsemées jusqu'en fin de journée. Mais ça va alterner avec de belles éclaircies, on retrouve quelques rayons de soleil. Et demain, pour le coup, il va faire très beau. Le soleil va briller en continu avec seulement de légers nuages. Et les températures vont un petit peu remonter. Comptez une maximale de 15 degrés aujourd'hui à Bourg-Saint-Maurice et à Ugine. Et jusqu'à 19 pour demain à Albertville. À la une, encore une nouvelle assez rassurante au sujet de l'antivirus. Les scientifiques ont terminé de séquencer l'antivirus détecté chez la passagère française infectée. Et ce séquençage permet à ce stade d'écarter l'apparition d'un nouveau variant. Il ne s'agirait donc pas d'un variant susceptible d'être plus transmissible ou plus dangereux. Ces informations ont été révélées hier soir par la ministre de la Santé, Stéphanie Rist. Plus tôt dans la semaine, elle avait annoncé que tous les cas contacts français de la néerlandaise décédée avaient été testés négatifs et n'auraient donc pas contracté le virus. En Savoie, hier après-midi, un homme d'une cinquantaine d'années est décédé dans le hall de la gare d'Aix-les-Bains. Vers 17h, une quinzaine de pompiers, de médecins du SAMU et d'agents de la police nationale ont été mobilisés sur les lieux. Malgré tous les efforts des secours, la victime, qui était en arrêt cardio-respiratoire, n'a pas pu être réanimée. Et notez qu'en raison de ce décès, le trafic ferroviaire a été légèrement perturbé hier en fin de journée. Et les étudiants peuvent désormais déjeuner sans se ruiner. C'est grâce au Crous, ce restaurateur universitaire qui permet de manger rapidement et à très bas prix. Jusque-là, c'était seulement 1 € pour les étudiants boursiers et 3,30 € pour les non-boursiers.

0: négocier, mais le choix a été fait d'uniformiser le prix pour tous les étudiants à hauteur de 1 euro. Alors qu'en pensent les premiers concernés ?
1: Je trouve ça très bien, parce que j'ai toujours trouvé que le système de calcul des bourses, il avait de grosses failles. Ça se base sur tes parents, beaucoup. Et parfois, t'as des parents blindés de fric et qui t'aident pas du tout à faire quoi que ce soit dans la vie.
2: Je pense que c'est une bonne nouvelle. Après, par contre, le seul problème, c'est que j'espère que ça va pas entraîner des postes en moins en termes d'établissements Crous.
3: Moi, je trouve ça trop bien que tous les étudiants puissent en profiter, parce que pas parce qu'on n'est pas boursé qu'en soi, on peut payer des repas tout le temps à 3, je crois que c'était 3,50.
4: C'est quand même vachement pratique. Pour le budget du mois, 1 euro, ça fait une grosse différence. Donc, en tant que non boursé, c'est quand même vraiment bien.
0: Et notez que ce nouveau tarif unique n'est mis en vigueur que depuis la semaine dernière. Mais comme vous le voyez, c'est un succès qui ravit déjà tous les étudiants qui peuvent en profiter.

0: Zao avec MC Solar, bienvenue chez vous à la maison, c'est votre radio. On continue ensemble avec Frérot de la Vega et Taylor Swift. Et puis juste après, je vous parle du top 3 des posts Instagram les plus likés de l'histoire. Vous allez voir, il y a une surprise, restez là.
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0: donne le smile, Taylor Swift est là ce matin. Et puis comme promis, je voulais revenir sur les posts Instagram les plus likés de l'histoire de la plateforme. Et Taylor Swift est dans le classement, justement, elle est en 3ème place. Et bah c'est le post qu'elle a fait pour annoncer son mariage. Ça a fait au total 37,5 millions de likes. Ouais, autant vous dire que ça va faire un peu de monde à inviter. Hein. Il va falloir prévoir un peu de gâteau là, Taylor. La suite du plan de vie, c'est Bruno Mars qui arrive. Bruno Mars, on va s'écouter I Just Might avec aussi Madonna en classique.
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0: démarre ce samedi ensemble. Bruno Mars et Just Might sur la radio d'Albertville.
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0: 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La suite du plan de hit, Louisa Bleu Soleil après Madonna, classique Hot Radio, partout en Savoie. Tempo.

0: Allez, belle matinée, bon réveil sur votre radio, vous écoutez ce matin, il est 9h30, on se met tous les plus gros hits ici pour commencer la journée, ça revient en plein quart de ce week-end prolongé. On va s'écouter Miley Cyrus dans les prochaines minutes, Miley Cyrus qui arrive avec Dumas One. C'est juste après le point sur l'info. Et la météo de la région avec Théo Andrieux.
1: Et on n'en a pas tout à fait terminé avec la pluie ce week-end en Savoie. Aujourd'hui, on va encore avoir quelques petites averses parsemées jusqu'en fin de journée. Mais ça va alterner avec de belles éclaircies. On retrouve quelques rayons de soleil. Et demain, pour le coup, il va faire très beau. Le soleil va briller en continu avec seulement de légers nuages. Et les températures vont un petit peu remonter. Comptez une maximale de 15 degrés aujourd'hui à Bourg-Saint-Maurice et à Ugine. Et jusqu'à 19 pour demain à Albertville. À la une, encore une nouvelle assez rassurante au sujet de l'antivirus. Les scientifiques ont terminé de séquencer l'antivirus détecté chez la passagère française infectée. Et ce séquençage permet à ce stade d'écarter l'apparition d'un nouveau variant. Il ne s'agirait donc pas d'un variant susceptible d'être plus transmissible ou plus dangereux. Ces informations ont été révélées hier soir par la ministre de la Santé, Stéphanie Rist. Plus tôt dans la semaine, elle avait annoncé que tous les cas contacts français de la néerlandaise décédée avaient été testés négatifs et n'auraient donc pas contracté le virus. En Savoie, hier après-midi, un homme d'une cinquantaine d'années est décédé dans le hall de la gare d'Aix-les-Bains. Vers 17h, une quinzaine de pompiers, de médecins du SAMU et d'agents de la police nationale ont été mobilisés sur les lieux. Malgré tous les efforts des secours, la victime, qui était en arrêt cardio-respiratoire, n'a pas pu être réanimée. Et notez qu'en raison de ce décès, le trafic ferroviaire a été légèrement perturbé hier en fin de journée. Et les étudiants peuvent désormais déjeuner sans se ruiner. C'est grâce au Crous, ce restaurateur universitaire qui permet de manger rapidement et à très bas prix. Jusque-là, c'était seulement 1 euro pour les étudiants boursiers et 3,30 euros pour les non-boursiers. Mais le choix a été fait d'uniformiser le prix pour tous les étudiants à hauteur de 1 euro. Alors qu'en pensent les premiers concernés?
2: Je trouve ça très bien parce que j'ai toujours trouvé que le système de calcul des bourses, il avait de grosses failles. Ça se base sur tes parents beaucoup. Et parfois, t'as des parents blindés de fric et qui t'aide pas du tout à faire quoi que ce soit dans la vie.
3: Je pense que c'est une bonne nouvelle. Après, par contre, le seul problème, c'est que j'espère que ça va pas entraîner des postes en moins en termes d'établissement Crous.
4: Moi, je trouve ça trop bien que tous les étudiants puissent en profiter parce que, pas parce qu'on n'est pas boursier qu'en soi, on peut payer des repas tout le temps à 3, je crois que c'était 3,50.
5: C'est quand même vachement pratique. Pour le budget du mois, 1 euro, ça fait une grosse différence. Donc, en tant que non boursier, c'est quand même vraiment bien.
1: Et notez que ce nouveau tarif unique n'est mis en vigueur que depuis la semaine dernière. Mais comme vous le voyez, c'est un succès qui ravit déjà tous les étudiants qui peuvent en profiter.

Miley Cyrus sur votre radio. Et d'ailleurs, on en sait un peu plus sur le line-up du show de la mi-temps de la finale de la Coupe du Monde de foot. Je vous dis tout ici dans même pas 5 minutes. Avant ça, on écoute Sound of Legend et Jason Derulo. Bon.

0: Drake qui remixe exclusivement des vieux hits. En plus, Imane Capron vient de s'écouter Sound of Legend. Et on est officiellement à 26 jours du début de la Coupe du Monde de foot. On a déjà la date de la finale. D'ailleurs, ça sera le 19 juillet prochain. Et pour l'occasion, ils ont prévu de faire un show un peu dans le style de la mi-temps du Super Bowl. Et ils ont vu les choses en grand. On savait déjà qu'il allait avoir Coldplay. Mais c'est pas tout, il y aura aussi Madonna, Shakira et le groupe de K-pop coréen BTS. Ils seront tous à la finale de la Coupe du Monde de foot, ça sera donc le 19 juillet. La suite, j'ai nommé le hit de l'été, clairement. Neika qui arrive. Avec aussi Jungle Emma, nouveau hit à découvrir juste avant 10h.
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0: 6h du mat, je vous envoie plein de force si vous bossez ce week-end. On se lâche pas, c'est Baptiste, il y a Coldplay en préparation. On écoute Team Fort de week-end avec aussi Bébé Rexa sur votre radio.
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0: Tous les plus gros et toute la journée, eh ben c'est nous, hein, vous êtes au bon endroit. Ça revient juste après les infos et la météo de la région, Théo Andrieux.
2: Et on n'en a pas tout à fait terminé avec la pluie ce week-end en Savoie. Aujourd'hui, on va encore avoir quelques petites averses parsemées jusqu'en fin de journée. Mais ça va alterner avec de belles éclaircies, on retrouve quelques rayons de soleil. Et demain, pour le coup, il va faire très beau. Le soleil va briller en continu avec seulement de légers nuages. Et les températures vont un petit peu remonter. Comptez une maximale de 15 degrés aujourd'hui à Bourg-Saint-Maurice et à Ugine. Et jusqu'à 19 pour demain à Albertville.

0: ville. À la une dans le monde, Donald Trump, qui était en visite en Chine à Pékin cette semaine, a fait une mise en garde à Taïwan à son retour aux États-Unis. Le président américain a déclaré que si cette île proclamait son indépendance, cela pourrait déclencher une guerre avec Pékin. Mais aujourd'hui, en réponse à Donald Trump, le gouvernement de Taïwan a affirmé que l'île est bien une nation démocratique, souveraine et indépendante, qui n'est pas subordonnée à la République populaire de Chine. En Savoie, hier après-midi, un homme d'une cinquantaine d'années est décédé dans le hall de la gare d'Aix-les-Bains. Vers 17h, une quinzaine de pompiers, de médecins du SAMU et d'agents de la police nationale ont été mobilisés sur les lieux. Malgré tous les efforts des secours, la victime, qui était en arrêt cardio-respiratoire, n'a pas pu être réanimée. Et notez qu'en raison de ce décès, le trafic ferroviaire a été légèrement perturbé hier en fin de journée. Et comme depuis 25 ans, Chambéry reste cette année une ville fleurie et respectueuse de l'environnement. Le label Ville 3 Fleurs a une nouvelle fois été décerné à Chambéry par le Conseil National des Villes et Villages Fleuris. Une distinction primordiale pour la ville qu'il est important de conserver à l'avenir, selon le maire Thierry Repentin.
1: Nous allons continuer à penser la ville différemment. Il y a des nouveaux quartiers qui sortent de terre sur la ville chef-lieu du département, mais aussi la reconstruction de quartiers qui préexistaient sur les halls de Chambéry, où systématiquement, nous obtiendrons des labels éco-quartiers, c'est-à-dire que l'on pense à la place de la nature, le soleil, comment en tenir compte dans les aménagements, renaturer l'eau, la garder, la faire s'infiltrer. Bref, une ville durablement habitable.
0: Et si la ville doit continuer de se développer sur autant d'aspects, c'est parce que les critères du label ont évolué. Ils ne récompensent plus seulement le fleurissement de la ville, mais aussi la propreté des espaces publics et surtout la prise en compte des enjeux environnementaux.

0: Allez, c'est Mathis et on prend des nouvelles de Riri. Ouais, parce que samedi dernier, il y a une semaine, du coup, il y a Rihanna qui a dévoilé sur ses réseaux une photo. Elle a décidé de se faire un nouveau tatouage au niveau de la jambe. En gros, elle a demandé à ses enfants de dessiner. Elle s'est faite tatouer le dessin. Après, je vais pas vous mentir, le dessin, il ressemble à rien. Vraiment, c'est juste un gribouille, quoi. Y a rien. Après, c'est l'intention qui compte, hein. On note, hein. Restez avec nous, on se motive ensemble si vous bossez, je vous lâche pas, profitez à fond si vous êtes en week-end. Angèle Justice en préparation, avec aussi Becky J pour redémarrer une nouvelle demi-heure de hit.
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0: peut-être sur la route en ce samedi matin, on sache pas. Angèle avec Justice, on vient de s'écouter What You Want, c'est la radio d'Albertville.
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0: 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La suite des hits, Julien Libéota qui arrive juste après Jennifer Lopez, classique Hot Radio.

0: Et bon samedi matin, Major Lazer avec DJ Snake. On vient de s'écouter Linon en français, s'appuyer sur. Ouais, c'est moins sexy. C'est Mathis, on se fait tous les plus gros hits ce matin là sur votre radio avec Miley Cyrus qui arrive juste après Alex Foran.
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0: Bon, je sais que vous êtes nombreux à profiter en famille sur la route aussi. Et ben justement, vous allez retrouver la moitié de la famille pour la suite. Mathilde qui arrive à partir de 11h pour bien profiter de la journée là, avec le plein de 8.
1: Ouais, jusqu'à 13h à l'heure de la pause déj. Franchement, tous les samedis, on mange ensemble. Un petit casse-dalle, tranquille, on est pépère.
0: Toi, c'est pause déj à 11h?
1: Ouais, moi, c'est pause déj à 11h. Bah, on commence l'apéro à 11h. Et puis après, bah, on sort table à 19h, quoi.
0: C'est bien, ça.
1: Nickel, parfait.
0: Petit repas de famille, quoi.
1: Ouais. Ouais.
0: Clairement, en plus, la meilleure playlist pour en profiter. WizDMC, Biseoni qui arrive avec aussi Vita et Lady Gaga. À lundi, du coup, Mathilde.
1: À lundi, Mathilde.
0: Ciao.
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0: en mode week-end, week-end prolongé ou même vacances, tout fonctionne. Merci beaucoup de passer votre samedi midi. Moi, c'est Mathilde, avec vous jusqu'à 13h à la pause déj. Évidemment, avec le retour du soleil là, la semaine prochaine, ça va faire du bien. On s'imagine déjà cet été profiter. Si vous avez envie de faire le plein de festivals, eh ben restez là, parce que dans un quart d'heure, je vais vous dire comment vous allez faire pour pouvoir choper vos places pour les meilleurs festivals de la région à partir de lundi. En attendant la playlist du week-end, c'est Benson Boone qui se prépare après le dernier Zao et MC Solar.
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0: Caroline.
1: Zao, avec MC Solar sur la radio des Savoyards, c'était comme Caroline.
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1: 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En attendant, moi, samedi, fin de matinée, je vous prépare les K-pop Demon Hunters, les derniers c'est free, après un énorme classique à l'ancienne, retour en 2008 avec les gourous Josh Project.
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Robin Schulz sur Hot Radio pour vous souhaiter un très bon samedi midi. Peut-être que vous allez bientôt passer à table, profitez. Moi je suis avec vous jusqu'à 13h avec vos hits, évidemment Tate McRae en préparation. Et on va se faire aussi ensemble le point sur tout ce qui a maté à la télé ce soir. On se fait le point dans le prochain quart d'heure après Mickey

0: La meilleure playlist de votre week-end, elle est ici avant midi, promis. Je vous passe Shawn Mendes, There's Nothing Holding Me Back. Mais juste avant, on revient sur tout ce qu'il y a à mater ce soir à la télé.
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0: Il y a plein de choses. Bon, sur TF1 ce soir, c'est de la rediffusion du grand concours des animateurs. Parce que du côté de France 2, à 21h, c'est vraiment l'événement du week-end. C'est le grand concours de l'Eurovision qui va commencer la grande finale. Avec nous, notre Française, c'est Monroe, la jeune chanteuse de 17 ans qui va nous représenter. Avec sa chanson « Regarde, c'est Monroe », on espère chercher un top 5 et pourquoi pas une victoire. Mais honnêtement, les plus grandes chances cette année sont les Finlandais qui nous font ce remix un petit peu techno là. Si vous êtes à fond Eurovision d'ailleurs, faites-moi vos pronostics maintenant sur tous les réseaux sociaux. Justement, comme ça, on répond, je suis avec vous jusqu'à 13h. La suite de votre week-end, Taylor Swift, Elizabeth Taylor. Shawn Mendes, et si on a le temps, Skip the Use à l'ancienne.
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0: journée à l'écoute d'autres radios. Je vous prépare Miley Cyrus, le dernier Dream As One, avec aussi Grand Corps Malade et Kimber Rose pour la suite des hits.
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0: Mais juste avant le retour de vos hits, dans deux minutes, on se fait un petit point du côté de la rédac. Point info et météo du week-end, c'est avec Théo Andrieux.
2: Et on n'en a pas tout à fait terminé avec la pluie ce week-end en Savoie. Aujourd'hui, on va encore avoir quelques petites averses parsemées jusqu'en fin de journée. Mais ça va alterner avec de belles éclaircies. On retrouve quelques rayons de soleil. Et demain, pour le coup, il va faire très beau. Le soleil va briller en continu avec seulement de légers nuages. Et les températures vont un petit peu remonter. Comptez une maximale de 15 degrés aujourd'hui à Bourg-Saint-Maurice et à Ugine. Et jusqu'à 19 pour demain à Albertville. À la une dans le monde, Donald Trump, qui était en visite en Chine à Pékin cette semaine, a fait une mise en garde à Taïwan à son retour aux États-Unis. Le président américain a déclaré que si cette île proclamait son indépendance, cela pourrait déclencher une guerre avec Pékin. Mais aujourd'hui, en réponse à Donald Trump, le gouvernement de Taïwan a affirmé que l'île est bien une nation démocratique, souveraine et indépendante qui n'est pas subordonnée à la République populaire de Chine. En Savoie, hier après-midi, un homme d'une cinquantaine d'années est décédé dans le hall de la gare d'Aix-les-Bains. Vers 17h, une quinzaine de pompiers, de médecins du SAMU et d'agents de la police nationale ont été mobilisés sur les lieux. Malgré tous les efforts des secours, la victime, qui était en arrêt cardio-respiratoire, n'a pas pu être réanimée. Et notez qu'en raison de ce décès, le trafic ferroviaire a été légèrement perturbé hier en fin de journée. Et comme depuis 25 ans, Chambéry reste cette année une ville fleurie et respectueuse de l'environnement. Le label Ville 3 Fleurs a une nouvelle fois été décerné à Chambéry par le Conseil National des Villes et Villages Fleuris. Une distinction primordiale pour la ville qu'il est important de conserver à l'avenir, selon le maire Thierry Repentin.
3: Nous allons continuer à penser la ville différemment. Il y a des nouveaux quartiers qui sortent de terre sur la ville chef-lieu du département.

0: mais aussi la reconstruction de quartiers qui préexistaient sur les halls de Chambéry, où systématiquement nous obtiendrons des labels éco-quartiers, c'est-à-dire que l'on ponce à la place de la nature, le soleil, comment en tenir compte dans les aménagements, renaturer l'eau, la garder, la faire s'infiltrer, bref, une ville durablement habitable.
1: Et si la ville doit continuer de se développer sur autant d'aspects, c'est parce que les critères du label ont évolué. Ils ne récompensent plus seulement le fleurissement de la ville, mais aussi la propreté des espaces publics et surtout la prise en compte des enjeux environnementaux.

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0: Il n'y a pas à chercher plus loin. La meilleure playlist de votre week-end, elle se passe ici. Je suis avec vous jusqu'à 13h, je vous prépare le tout dernier Marine Escroc avec aussi Bébé Rexha, histoire de se remotiver là dans la voiture en samedi midi. Et tiens, d'ailleurs, si jamais vous êtes dans la voiture, on vous a croisé avec l'autocollant de la radio. Si c'est votre plaque que j'annonce dans, allez, même pas 5 minutes, je vous rembourse votre prochain plein d'essence.
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0: Le tout nouveau Bébé Rexha sur la radio d'Albertville, c'était New Religion.
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0: Et sur la route, là, peut-être du week-end en ce moment même, eh ben c'est peut-être vous qu'on a croisé du côté d'Ugine, avenue Paul Giraud, parce qu'on a vu votre Kangoo blanc avec l'autocollant haute radio et comme plaque BK455 et deux lettres. Si c'est vous, pour que je puisse vous rembourser votre prochain plein d'essence, c'est maintenant. Vous avez juste à me faire un message sur Facebook, sur Instagram, et je m'occupe du reste, comme je m'occupe de votre playlist. Le dernier Gims arrive après un énorme classique de Christina Aguilera sur Hot Radio. 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

Rémi avec Cheerleader sur votre radio avec le retour des beaux jours là la semaine prochaine. Ça va faire du bien après toute la pluie qu'on s'est prise cette semaine. Ça va faire du bien aussi peut-être à votre porte-monnaie si vous avez envie ou besoin de renouveler votre garde-robe. Et bah dès lundi avec Jérém de retour dans la famille, on sera là pour s'occuper de tout pour vous. Restez là, je vous explique tout dans le prochain quart d'heure sur votre radio. Et je m'occupe aussi de votre playlist du week-end à midi, Somber, le dernier homewrecker. Il y a aussi Pierre Garnier, mais juste avant nous, c'est personnellement mon énorme coup de cœur du moment, le dernier Angèle avec Justice. C'est What You Want sur votre radio, bon samedi.

0: Avant 13h, je vous promets, on se fait tous ensemble un souvenir de Rihanna et Calvin Harris. Et à tous ceux qui, avec le retour des beaux jours la semaine prochaine, ont envie de renouveler leur garde-robe, et bah dès lundi, avec Jérém, on sera de retour dans la famille entre 16h et 20h. 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Et je croise les doigts très fort pour vous rappeler à partir de lundi. 13h, Rihanna, Calvin Harris et aussi le dernier Shakira.
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1: Et on n'en a pas tout à fait terminé avec la pluie ce week-end en Savoie. Aujourd'hui, on va encore avoir quelques petites averses parsemées jusqu'en fin de journée. Mais ça va alterner avec de belles éclaircies. On retrouve quelques rayons de soleil. Et demain, pour le coup, il va faire très beau. Le soleil va briller en continu avec seulement de légers nuages. Et les températures vont un petit peu remonter. Comptez une maximale de 15 degrés aujourd'hui à Bourg-Saint-Maurice et à Ugine. Et jusqu'à 19 pour demain à Albertville. À la une dans le monde, Donald Trump, qui était en visite en Chine à Pékin cette semaine, a fait une mise en garde à Taïwan à son retour aux États-Unis. Le président américain a déclaré que si cette île proclamait son indépendance, cela pourrait déclencher une guerre avec Pékin. Mais aujourd'hui, en réponse à Donald Trump, le gouvernement de Taïwan a affirmé que l'île est bien une nation démocratique, souveraine et indépendante qui n'est pas subordonnée à la République populaire de Chine. En Savoie, hier après-midi, un homme d'une cinquantaine d'années est décédé dans le hall de la gare d'Aix-les-Bains. Vers 17h, une quinzaine de pompiers, de médecins du SAMU et d'agents de la police nationale ont été mobilisés sur les lieux. Malgré tous les efforts des secours, la victime, qui était en arrêt cardio-respiratoire, n'a pas pu être réanimée. Et notez qu'en raison de ce décès, le trafic ferroviaire a été légèrement perturbé hier en fin de journée. Et comme depuis 25 ans, Chambéry reste cette année une ville fleurie et respectueuse de l'environnement. Le label Ville 3 Fleurs a une nouvelle fois été décerné à Chambéry par le Conseil National des Villes et Villages Fleuris. Une distinction primordiale pour la ville qu'il est important de conserver à l'avenir, selon le maire Thierry Repentin.
2: Nous allons continuer à penser la ville différemment. Il y a des nouveaux quartiers qui sortent de terre sur la ville chef-lieu du département, mais aussi la reconstruction de quartiers qui préexistaient sur les halls de Chambéry, où systématiquement, nous obtiendrons des labels éco-quartiers, c'est-à-dire que l'on pense à la place de la nature, le soleil, comment en tenir compte dans les aménagements, renaturer l'eau, la garder, la faire s'infiltrer. Bref, une ville durablement habitable.
1: Et si la ville doit continuer de se développer sur autant d'aspects, c'est parce que les critères du label ont évolué. Ils ne récompensent plus seulement le fleurissement de la ville, mais aussi la propreté des espaces publics et surtout la prise en compte des enjeux environnementaux.

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1: Le chiffre du réveil, c'est 5. C'est en moyenne par Français et par an. 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
1: Ah, Clarisse est pas loin, je crois.
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1: 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Bien vu, Clarisse.
2: Merci.
1: En moyenne, les Français regardent 5 séries différentes.
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0: samedi après-midi ensemble, c'est Arnaud 16h. Soyez les bienvenus à Zara Larsson pour la suite des hits Lush Life et le duo Zao et MC Solar. C'est comme Caroline.
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0: Et avant ces bonnes choses, le point sur l'actu et la météo. Et c'est avec Théo Andrieux qui est avec nous sur Hot Radio.
2: Et on va enfin se croire au mois de mai en Savoie. Demain, ce sera une très belle journée. Quelques légers nuages en matinée, mais surtout de belles éclaircies et un soleil radieux l'après-midi. En plus, les températures vont légèrement remonter, 5 degrés en début de matinée, mais déjà 14 vers 11h à Faverges et entre 17 et 20 l'après-midi à Albertville et à Bourg-Saint-Maurice. À la une, au Moyen-Orient, le cessez-le-feu entre le Liban et Israël va être prolongé de 45 jours. C'est ce qu'a annoncé hier l'ambassadeur d'Israël aux États-Unis, qui estime que les discussions de paix ont un potentiel de réussite important, malgré des hauts et des bas. Mais dans les faits, la situation reste très compliquée. Aujourd'hui, Israël a mené de nouvelles frappes au Liban malgré la trêve. Des bombardements qui, d'après l'armée israélienne, visaient des infrastructures du Hezbollah, le mouvement islamiste libanais. À Chambéry, des adolescents de 13 à 17 ans se sont rassemblés cet après-midi pour nettoyer le parc du Vernet, une initiative du groupe Jeunes à Impact, un groupe d'adolescents engagés dans la cause environnementale locale. Ils ont organisé une clean walk, donc une marche de ramassage des déchets, qui a démarré vers 14h30. Bravo à eux pour cette très belle action qui permet à tous de profiter d'un parc du Vernet tout propre. Et comme depuis 25 ans, Chambéry reste cette année une ville fleurie et respectueuse de l'environnement. Le label Ville 3 Fleurs a une nouvelle fois été décerné à Chambéry par le Conseil National des Villes et Villages Fleuris, une distinction primordiale pour la ville qu'il est important de conserver à l'avenir selon le maire Thierry Repentin.
3: Nous allons continuer à penser la ville différemment. Il y a des nouveaux quartiers qui sortent de terre sur la ville chef-lieu du département, mais aussi la reconstruction de quartiers qui préexistaient sur les halls de Chambéry, où systématiquement, nous obtiendrons des labels éco-quartiers, c'est-à-dire que l'on pense à la place de la nature, le soleil, comment en tenir compte dans les aménagements, renaturer l'eau, la garder, la faire s'infiltrer. Bref, une ville durablement habitable.
2: Et si la ville doit continuer de se développer sur autant d'aspects, c'est parce que les critères du label ont évolué. Ils ne récompensent plus seulement le fleurissement de la ville, mais aussi la propreté des espaces publics et surtout la prise en compte des enjeux environnementaux.

0: ça c'est du bon week-end. Ah bah forcément, avec votre radio préférée, on vous lâche pas, hein, en week-end ou peut-être au taf ce samedi après-midi avec vos favoris qui sont là. Il y a Joe de la Plaque, hein, qui arrive dans le prochain quart d'heure. Je vais vous rembourser le plein d'essence, on casse la tirelire pour vous comme tous les jours. Et puis on aura d'autres cadeaux, entre autres le cash code, hein, ça c'est du cash tous les jours avec Alex et Clarisse. On en parle d'ici 19h. Qu'est-ce que j'oublie, les bons hits? Eh bah ils arrivent. Bruno Mars. C'est la suite, I Just Might et Gims et Théodora avec Spa.
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0: Bruno Mars, I Just Might. Bougez pas, il y a encore des bons hits qui arrivent avec un classique, entre autres, sur la radio d'Albertville.
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0: On va où aujourd'hui pour vous rembourser le plein d'essence? Ma direction Ugine, avenue Paul Giraud, avec cette Kangoo blanche qu'on a repérée, bien sûr avec l'autocollant Hot Radio. BK, c'est la plaque d'immatriculation, B comme Béatrice K, 455 et les deux lettres. Hop, hop, hop, un petit coup de fil. Si c'est votre Kangoo, 0825 740 940. Je vous rembourse le plein d'essence. Direction Super U, la Bâtie ou encore les Cavescanda à Albertville pour récupérer l'autocollant Hot Radio, bien sûr, hein, si vous voulez jouer avec nous. Vita prend la suite et Will Smith, Men in Black, classique Hot Radio. Yeah.

L'excellent Firework, Katy Perry sur votre radio. La chanteuse qui va participer aux cérémonies d'ouverture de la Coupe du Monde de foot le mois prochain. Il y en a plusieurs, hein, forcément au Mexique, aux États-Unis, au Canada. Elle sera aux États-Unis, à Los Angeles, le 12 juin, Katy Perry. Allez, la suite avec entre autres Alex Warren, Eternity. Et dans la playlist, je vous ai mis Miley Cyrus avec la BO du film Avatar 3, c'est Dream As One.

0: 15. Bon, je sais pas vous, mais moi je suis comme un dingue. Hein. Ce soir, il y a la finale de l'Eurovision. Je sais qu'il y en a qui préparent des grosses soirées entre potes, en famille, voilà, avec des apéros bien sympas. Concours Eurovision 2026, donc la finale. On soutient notre candidate française. On espère un maximum de points. Hein. K-pop de Van Hunters, c'est la suite dans quelques secondes. K-pop de Van Hunters avec Free et David Guetta ici aussi avec le fameux Titanium.
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0: cette semaine a fait une mise en garde à Taïwan à son retour aux États-Unis. Le président américain a déclaré que si cette île proclamait son indépendance, cela pourrait déclencher une guerre avec Pékin. Mais aujourd'hui, en réponse à Donald Trump, le gouvernement de Taïwan a affirmé que l'île est bien une nation démocratique, souveraine et indépendante qui n'est pas subordonnée à la République populaire de Chine. À Chambéry, des adolescents de 13 à 17 ans se sont rassemblés cet après-midi pour nettoyer le parc du Vernet, une initiative du groupe Jeunes à Impact, un groupe d'adolescents engagés dans la cause environnementale locale. Ils ont organisé une clean walk, donc une marche de ramassage des déchets, qui a démarré vers 14h30. Bravo à eux pour cette très belle action qui permet à tous de profiter d'un parc du Vernet tout propre. Et comme depuis 25 ans, Chambéry reste cette année une ville fleurie et respectueuse de l'environnement. Le label Ville 3 Fleurs a une nouvelle fois été décerné à Chambéry par le Conseil National des Villes et Villages Fleuris. Une distinction primordiale pour la ville qu'il est important de conserver à l'avenir, selon le maire Thierry Repentin.
1: Nous allons continuer à penser la ville différemment. Il y a des nouveaux quartiers qui sortent de terre sur la ville chef-lieu du département, mais aussi la reconstruction de quartiers qui préexistaient sur les halls de Chambéry, où systématiquement, nous obtiendrons des labels éco-quartiers, c'est-à-dire que l'on pense à la place de la nature, le soleil, comment en tenir compte dans les aménagements, renaturer l'eau, la garder, la faire s'infiltrer. Bref, une ville durablement habitable.
0: Et si la ville doit continuer de se développer sur autant d'aspects, c'est parce que les critères du label ont évolué. Ils ne récompensent plus seulement le fleurissement de la ville, mais aussi la propreté des espaces publics et surtout la prise en compte des enjeux environnementaux.

0: Il y a encore des bons sons pour la suite, Angèle et Justice. Et on a appris une bonne nouvelle pour les amateurs de la saga Fast and Furious. C'est Vin Diesel en personne qui l'a annoncé, avec 4 séries dérivées de la franchise Fast and Furious qui sont en développement, en attendant bien sûr le 11e volet de la franchise Fast Forever qui devrait sortir en 2028. Voilà, bonne nouvelle pour les amateurs de Fast and Furious. Angèle et Justice, ça arrive. What You Want, Lola Young sera avec nous aussi très vite. On va écouter Macy.
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2: Le chiffre du réveil, c'est 5. C'est en moyenne par Français et par an. En moyenne.
3: C'est une activité ?
2: C'est ouais, on peut considérer ça comme une activité.
4: On adulte, voit enfant, tout le monde le fait.
2: Ah, Clarisse est pas loin, je crois.
3: Ah, si, c'est pas les films, c'est les séries.
2: Exactement. Bien vu, Clarisse.
3: Merci.
2: En moyenne. Les Français regardent 5 séries différentes.
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On est en mode week-end, on en profite hein, avec à suivre Kevin Little pour les hits sur la radio d'Albertville. Et côté cadeau, ils savent faire, hein. 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Swift, Elizabeth Taylor, c'est à suivre, et Kevin Little, ça va faire du bien d'écouter ça.

Imagine Dragons Demons sur Hot Radio. Alex Warren prend la suite. Et si vous kiffez les années 2000 comme moi, ben on se donne rendez-vous tout à l'heure. Hein, ce sera à 19h, 3h de playlist 2000. C'est bien sûr Hot Radio Classique avec tous vos classiques des années 2000 pour remonter dans le temps, pour écouter tous les hits qui ont fait la légende d'Hot Radio. Tout à l'heure, 19h, c'est chaque vendredi et samedi soir. DJ Antoine avec sa reprise de Sara Perchetti Amo, son remix, c'est la suite. Et Alex Warren, on y va, Fever Dream sur Hot Radio.

0: À suivre pour les hits, c'est Gims, entre autres. Toujours plein de bonnes choses dans la playlist pour vous accompagner. 16 mai aujourd'hui, il y a 6 ans, c'était également l'Eurovision, hein, puisque la finale 2026 est ce soir. Il y a 6 ans, c'était également la finale 2020 et c'était en mode de confinement. Et ouais, le concours était organisé à la maison. Chaque compétiteur interprétait son titre en direct devant une webcam. C'était le cas de Thomas Leb, hein, qui représentait la France. Édition donc 2020, un petit peu spéciale de l'Eurovision. Hein. Come on, baby, soleil sur ton corps, c'est fort. Gims avant 18h avec Soleil et Lucas Graham aussi, 7 Years.
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0: Il est 18h, fin d'après-midi ensemble avec Elisa Tovati et Tom Dice. Retour des hits très vite et je vous ai mis Tame Impala et Jenny, la chanteuse des Blackpink. C'est Dracula le remix.
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0: Allez, tout de suite, on passe à l'actu. À la météo aussi, c'est avec Théo Andrieux sur Hot Radio.
2: Et on va enfin se croire au mois de mai en Savoie. Demain, ce sera une très belle journée. Quelques légers nuages en matinée, mais surtout de belles éclaircies et un soleil radieux l'après-midi. En plus, les températures vont légèrement remonter, 5 degrés en début de matinée, mais déjà 14 vers 11h à Faverges et entre 17 et 20 l'après-midi à Albertville.

0: local. Ils ont organisé une clean walk, donc une marche de ramassage des déchets, qui a démarré vers 14h30. Bravo à eux pour cette très belle action qui permet à tous de profiter d'un parc du Vernet tout propre. Et comme depuis 25 ans, Chambéry reste cette année une ville fleurie et respectueuse de l'environnement. Le label Ville 3 Fleurs a une nouvelle fois été décerné à Chambéry par le Conseil National des Villes et Villages Fleuris, une distinction primordiale pour la ville qu'il est important de conserver à l'avenir selon le maire Thierry Repentin.
1: Nous allons continuer à penser la ville différemment. Il y a des nouveaux quartiers qui sortent de terre sur la ville chef-lieu du département, mais aussi la reconstruction de quartiers qui préexistaient sur les halls de Chambéry, où systématiquement, nous obtiendrons des labels éco-quartiers, c'est-à-dire que l'on pense à la place de la nature, le soleil, comment en tenir compte dans les aménagements, renaturer l'eau, la garder, la faire s'infiltrer. Bref, une ville durablement habitable.
0: Et si la ville doit continuer de se développer sur autant d'aspects, c'est parce que les critères du label ont évolué. Ils ne récompensent plus seulement le fleurissement de la ville, mais aussi la propreté des espaces publics et surtout la prise en compte des enjeux environnementaux.

0: Merci de nous rejoindre pour cette fin d'après-midi. C'est Arnaud, jusqu'à 19h, vous avez rendez-vous avec vos classiques 2000 hein, tout à l'heure à partir de 19h comme chaque vendredi et samedi soir. Dans les prochaines minutes, on va parler du cash code avec des sous-sous à gagner, du cash, de la moula. Ce sera de retour lundi, le cash code avec Alex et Clarisse. On fait le point avant 19h. Alors je suis partie comme Caroline, je connais la chanson comme Caroline. Les bons hits continuent, Zao et MC Solar, c'est la suite comme Caroline et Damiano David. On va écouter Next Summer, ce sera dans quelques secondes, bougez pas.
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Radio Weekend avec Zao et MC Solar comme Caroline et Nelly Furtado. Ça arrive dans quelques secondes sur la radio d'Albertville. Bon plan pour demain avec demain dimanche la braderie à Albertville. Si vous voulez faire de bonnes affaires, chiner, trouver des belles choses, c'est à la salle de la Pierre du Roi. Grande braderie de 9h à 17h à Albertville. Shakira, c'est la suite. Algo Too et Nelly Furtado. I'm Like a Bird, classique autre radio.

ça, c'était Madcon sur votre radio avec Don't Worry. Dans les prochaines minutes, on va revenir sur le cash code. Je vous dis tout sur ce jeu qui vous permet de gagner du cash. De retour lundi, côté Itachiran et Bruno Mars, extrait de son dernier album, c'est I Just Might.

0: À suivre pour les hits, c'est Jack et Carla avant 19h. 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Eh, ça monte, hein, ça grimpe. 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Jack et Carla, c'est la suite, la recette et Chainsmokers et Coldplay avec Something Just Like This.
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0: 19h, c'est l'heure de Radio Classique. On va se la régale jusqu'à 22h. À suivre dans quelques instants, Tayo Cruz et puis le générique de Smallville, si vous vous en souvenez pas.
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0: Je peux vous dire qu'on va faire une petite séance de rattrapage bien efficace. Rémi Zéro, Tayo Cruz et d'abord l'info Théo Andrieux. Bonjour Théo.
2: Et on va enfin se croire au mois de mai en Savoie. Demain, ce sera une très belle journée. Quelques légers nuages en matinée, mais surtout de belles éclaircies et un soleil radieux l'après-midi. En plus, les températures vont légèrement remonter, 5 degrés en début de matinée, mais déjà 14 vers 11h à Faverges et entre 17 et 20 l'après-midi à Albertville et à Bourg-Saint-Maurice. À la une, au Moyen-Orient, le cessez-le-feu entre le Liban et Israël va être prolongé de 45 jours. C'est ce qu'a annoncé hier l'ambassadeur d'Israël aux États-Unis, qui estime que les discussions de paix ont un potentiel de réussite important, malgré des hauts et des bas. Mais dans les faits, la situation reste très compliquée. Aujourd'hui, Israël a mené de nouvelles frappes au Liban malgré la trêve. Des bombardements qui, d'après l'armée israélienne, visaient des infrastructures du Hezbollah, le mouvement islamiste libanais. À Chambéry, des adolescents de 13 à 17 ans se sont rassemblés cet après-midi pour nettoyer le parc du Vernet, une initiative du groupe Jeunes à Impact, un groupe d'adolescents engagés dans la cause environnementale locale. Ils ont organisé une clean walk, donc une marche de ramassage des déchets, qui a démarré vers 14h30. Bravo à eux pour cette très belle action qui permet à tous de profiter d'un parc du Vernet tout propre. Et comme depuis 25 ans, Chambéry reste cette année une ville fleurie et respectueuse de l'environnement. Le label Ville 3 Fleurs a une nouvelle fois été décerné à Chambéry par le Conseil National des Villes et Villages Fleuris, une distinction primordiale pour la ville qu'il est important de conserver à l'avenir selon le maire Thierry Repentin.
3: Nous allons continuer à penser la ville différemment. Il y a des nouveaux quartiers qui sortent de terre sur la ville chef-lieu du département, mais aussi la reconstruction de quartiers qui préexistaient sur les halls de Chambéry, où systématiquement, nous obtiendrons des labels éco-quartiers, c'est-à-dire que l'on pense à la place de la nature, le soleil, comment en tenir compte dans les aménagements, renaturer l'eau, la garder, la faire s'infiltrer. Bref, une ville durablement habitable.
2: Et si la ville doit continuer de se développer sur autant d'aspects, c'est parce que les critères du label ont évolué. Ils ne récompensent plus seulement le fleurissement de la ville, mais aussi la propreté des espaces publics et surtout la prise en compte des enjeux environnementaux.
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0: Aria, c'était Soirée Mondaine, futur classique, Hot Radio. À suivre dans quelques instants, un autre futur classique, Miley Cyrus. Avec Jim Aswan et puis des classiques, des vrais, des années 2000. Si je vous mets ce petit instrumental-là, par exemple. Ah bah directement, vous savez que c'est Stromae. Stromae avec Alors on danse, les Royal Gigolos aussi qui font un petit remix de Mamas and Papas très très sympa. Ce sera California Dreaming et c'est dans votre radio classique.
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Miley Cyrus ce soir dans votre radio classique et sur la radio des Savoyards. Retour en 2006 dans quelques instants pour vous replonger à peu près dans l'époque. 2006, la Xbox 360 qui débarque en France avec l'iPod qui est élu produit de l'année au Japon. Et puis la Nintendo Wii aussi du côté des consoles. Trop trop cool, on pouvait faire sa petite gym à l'époque. Je sais pas si vous vous souvenez de tout ça. Vous vous souvenez probablement de Prison Break par contre. Oui, la série Prison Break avec le générique mythique. Oui, c'est ça qu'on va écouter maintenant dans votre radio classique. On se régale jusqu'à 22h. Voici Faflarage et pas le temps sur votre radio.

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Justin Bieber avec Love Yourself dans notre radio classique ce soir. Titre écrit par un certain Ed Sheeran. À l'époque, ce titre a déjà 11 ans. Le temps passe vite. Dans quelques instants. Oh là là, trop trop cool. Oh, Feli Winter. Dieu m'a donné à la fois un titre qui fête cette année ses 30 ans puisqu'il était sorti à l'époque en 1996. Je n'avais que 7 ans. Oh là là, j'étais jeune et beau. Oh, Feli Winter. Juste derrière David Guetta qui, lui, ne prend pas une ride. Bon, en même temps, il fait pas mal de sport quand même. David Guetta, Jello et Save Me Tonight, c'est dans Hot Radio.

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0: C'est notre radio classique jusqu'à 22h. Ça continue avec Magic System dans quelques instants. Le Magic System découvert grâce à Bob Sinclair qui était en Côte d'Ivoire et qui a entendu le Magic System. Il s'est dit, ah, il y a un potentiel pour la France. Il a commencé à remixer ça dans les boîtes de nuit françaises. Et c'est comme ça que tout a commencé pour Magic System. Donc on va retrouver avec Premier Gaou, c'est leur premier hit français, Magic System. Et puis Bébé Rexha qui, elle, a utilisé le sample d'un énorme classique, Faceless Insomnia. Bébé Rexha qu'on retrouve avec New Legion dans Hot Radio Classique jusqu'à 22h. Régalez-vous, bonne soirée.
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On avait des forfaits limités. 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Ouais, mais on avait ce classique.

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